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1: Bonjour, quoi de beau à la télé pour cette soirée du 5 juillet sur TF1 Plancha, film avec Lambert Wilson et Franck Dubosc. Un groupe d'amis se retrouve pour fêter un anniversaire prévu en Grèce. La fête se tient finalement dans un manoir breton sous une météo morose. Sur France 2, Soudain Seul, film avec Gilles Lelouch et Mélanie Thierry. Lancé dans un tour du monde à bord d'un petit voilier, Laura et Ben décident de s'offrir une brève escapade sur une île isolée. Malheureusement, une tempête emporte leur bateau. Sur Arte, L'Impasse, film réalisé par Brian De Palma. Sur W9, Les Blagues de Toto 2, classe verte, comédie. Sur France 4, Marius, pièce de théâtre. Sur France 5, Franco, le dernier dictateur, série documentaire. Francisco Franco, dernier dictateur d'Europe occidentale, est mort en 1975 après avoir régné sans partage sur l'Espagne pendant près de 4 décennies. Et puis sur T18, Secret d'héritier magazine. Très belle soirée télé à tous.

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1: Bonjour à tous, il n'est pas trop tard pour entendre les attentes des Français contre le changement climatique. C'est ce qu'écrivent les députés socialistes dans un courrier adressé au Premier ministre. Face au dérèglement climatique, nous ne sommes pas prêts, ajoutent les députés. 7 départements seront ce dimanche en vigilance orange canicule, des Pyrénées-Orientales à la Drôme-Ardèche. Les températures attendues dans ces départements seront comprises entre 35 et 37 degrés et pourront grimper jusqu'à 40 selon Météo France. Une nouvelle vague de chaleur est attendue dans tout le pays la semaine prochaine. Dans le sud, les pompiers luttent contre les incendies. La préfecture de la Drôme estime qu'il faudra encore plusieurs jours pour venir à bout du feu qui s'est déclaré dans le département. Au moins 115 hectares de forêt ont brûlé en 2 jours dans cette zone montagneuse très difficile d'accès. Un incendie s'est également déclaré dans le Gard, au bord de l'autoroute A9. Des centaines de personnes ont manifesté dans le Val d'Oise 10 ans après la mort d'Adama Traoré. Le jeune homme était décédé après son arrestation par les gendarmes. Les manifestants demandent justice pour Adama. La Cour de cassation a confirmé le non-lieu en faveur des gendarmes, mais la famille du jeune homme espère obtenir la condamnation de la France devant la justice européenne. Le bilan officiel s'alourdit encore au Venezuela après le double séisme qui a frappé le pays. Les autorités ont recensé plus de 2900 morts. Alors que l'Europe durcit sa politique migratoire, le pape l'exhorte à agir davantage pour protéger ses vies humaines. Léon XIV s'est rendu sur l'île italienne de Lampedusa, une des portes d'entrée de l'Union européenne. Il a déposé une gerbe de fleurs au cimetière où se trouvent des personnes noyées non identifiées. Puis il s'est rendu à la porte de l'Europe, un monument dédié aux victimes. Enfin le sport, en tennis, Serena Williams renonce au double de Wimbledon. La légende américaine est forfait en raison d'une blessure. Elle devait disputer ce double avec sa sœur Vénus. Pour son grand retour, Serena Williams avait été éliminée dès son premier match en simple. Voilà pour ce point sur l'actualité. Merci à tous de l'avoir suivi.
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1: Bonjour, quoi de beau à la télé pour cette soirée du 5 juillet sur TF1, Plancha, film avec Lambert Wilson et Franck Dubosc. Un groupe d'amis se retrouve pour fêter un anniversaire prévu en Grèce. La fête se tient finalement dans un manoir breton sous une météo morose. Sur France 2, Soudain Seul, film avec Gilles Lelouch et Mélanie Thierry. Lancée dans un tour du monde à bord d'un petit voilier, Laura et Ben décident de s'offrir une brève escapade sur une île isolée. Malheureusement, une tempête emporte leur bateau. Sur Arte, L'Impasse, film réalisé par Brian De Palma. Sur W9, Les Blagues de Toto 2, Classe Verte, comédie. Sur France 4, Marius, pièce de théâtre. Sur France 5, Franco, le dernier dictateur, série documentaire. Francisco Franco, dernier dictateur d'Europe occidentale, est mort en 1975 après avoir régné sans partage sur l'Espagne pendant près de 4 décennies. Et puis sur T18, Secret d'héritier magazine. Très belle soirée télé à tous.
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1: Bonjour à tous. L'équipe de France qualifiée pour les quarts de finale de la Coupe du Monde de foot. Les Bleus se sont imposés 1-0 cette nuit face au Paraguay en 8e. C'est Kylian Mbappé qui a délivré les Français sur un pénalty après un match compliqué face à un bloc bas des Paraguayens souvent provocateurs. La France retrouvera au prochain tour le Maroc qui a éliminé le Canada hier après une victoire 3-0. Rendez-vous jeudi soir. L'actu ce matin, c'est aussi la canicule. 7 départements sont placés en vigilance orange. C'est le sud du pays qui est concerné en cette fin de semaine. L'Ardèche, l'Aude, la Drôme, le Gard, l'Hérault, les Pyrénées-Orientales et le Vaucluse. Des températures comprises entre 35 et 37 degrés, voire des pointes jusqu'à 40 degrés, sont attendues localement. « Je garde ma sérénité », déclaration de Marine Le Pen, alors que la Cour d'appel de Paris dira mardi si elle peut être ou non candidate à la présidentielle. La chef de file des députés du Rassemblement National affirme que si la justice lui interdit de se présenter, ce sera avec une grande énergie et une grande conviction qu'elle soutiendra Jordan Bardella. Le RN organisait ce week-end dans le Pas-de-Calais une fête champêtre pour les adhérents du parti. Des rassemblements ont eu lieu dans près de 80 villes hier. La mobilisation continue un peu partout en France contre les violences sexuelles faites aux femmes et aux enfants après la mort de Liana dans le Gers. Les participants et associations attendent des mesures concrètes de la part du gouvernement. Le premier malade d'Ebola en France est guéri, sorti de l'hôpital, annoncé hier de la ministre de la Santé, Stéphanie Rist. C'est un médecin humanitaire qui avait été testé positif à son retour de la République démocratique du Congo. Il avait été isolé dès son arrivée à l'aéroport à Paris. Et puis le début du Tour de France, Jonas Vingegaard endosse le premier maillot jaune de cette édition après la victoire de son équipe hier lors du chrono par équipe à l'occasion de la première étape de cette grande boucle en Espagne. Un peu moins de 169 km au programme aujourd'hui entre Tarragone et Barcelone. Voilà pour l'info, très belle matinade. 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
1: Bonjour, quoi de beau à la télé pour cette soirée du 5 juillet sur TF1, Plancha, film avec Lambert Wilson et Franck Dubosc. Un groupe d'amis se retrouve pour fêter un anniversaire prévu en Grèce. La fête se tient finalement dans un manoir breton sous une météo morose. Sur France 2, Soudain Seul, film avec Gilles Lelouch et Mélanie Thierry. Lancés dans un tour du monde à bord d'un petit voilier, Laura et Ben décident de s'offrir une brève escapade sur une île isolée. Malheureusement, une tempête emporte leur bateau. Sur Arte, L'Impasse, film réalisé par Brian De Palma. Sur W9, Les Blagues de Toto 2, Classe Verte, comédie. Sur France 4, Marius, pièce de théâtre. Sur France 5, Franco, le dernier dictateur, série documentaire. Francisco Franco, dernier dictateur d'Europe occidentale, est mort en 1975 après avoir régné sans partage sur l'Espagne pendant près de 4 décennies. Et puis sur T18, Secret d'héritier magazine. Très belle soirée télé à tous.
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0: 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Il est 8h.
1: 8h.
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2: Bonjour à tous. L'équipe de France qualifiée pour les quarts de finale de la Coupe du Monde de foot. Les Bleus se sont imposés 1-0 cette nuit face au Paraguay en 8e. C'est Kylian Mbappé qui a délivré les Français sur un pénalty après un match compliqué face à un bloc bas des Paraguayens souvent provocateurs. La France retrouvera au prochain tour le Maroc qui a éliminé le Canada hier après une victoire 3-0. Rendez-vous jeudi soir. L'actu ce matin, c'est aussi la canicule. 7 départements sont placés en vigilance orange. C'est le sud du pays qui est concerné en cette fin de semaine. L'Ardèche, l'Aude, la Drôme, le Gard, l'Hérault, les Pyrénées-Orientales et le Vaucluse. Des températures comprises entre 35 et 37 degrés, voire des pointes jusqu'à 40 degrés sont attendues localement. Je garde ma sérénité, déclaration de Marine Le Pen, alors que la Cour d'appel de Paris dira mardi si elle peut être ou non candidate à la présidentielle. La chef de file des députés du Rassemblement national affirme que si la justice lui interdit de se présenter, ce sera avec une grande énergie et une grande conviction qu'elle soutiendra Jordan Bardella. Le RN organisait ce week-end dans le Pas-de-Calais une fête champêtre pour les adhérents du parti. Des rassemblements ont eu lieu dans près de 80 villes hier. La mobilisation continue un peu partout en France contre les violences sexuelles faites aux femmes et aux enfants après la mort de Liana dans le Gers. Les participants et associations attendent des mesures concrètes de la part du gouvernement. Le premier malade d'Ebola en France est guéri, sorti de l'hôpital, annoncé hier de la ministre de la Santé, Stéphanie Rist. C'est un médecin humanitaire qui avait été testé positif à son retour de la République démocratique du Congo. Il avait été isolé dès son arrivée à l'aéroport à Paris. Et puis le début du Tour de France, Jonas Vingegaard endosse le premier maillot jaune de cette édition après la victoire de son équipe hier lors du chrono par équipe à l'occasion de la première étape de cette grande boucle en Espagne. Un peu moins de 169 km au programme aujourd'hui entre Tarragone et Barcelone. Voilà pour l'info, très belle matinée à tous.

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1: Bonjour, quoi de beau à la télé pour cette soirée du 5 juillet sur TF1 Plancha, film avec Lambert Wilson et Franck Dubosc. Un groupe d'amis se retrouve pour fêter un anniversaire prévu en Grèce. La fête se tient finalement dans un manoir breton sous une météo morose. Sur France 2, Soudain Seul, film avec Gilles Lelouch et Mélanie Thierry. Lancé dans un tour du monde à bord d'un petit voilier, Laura et Ben décident de s'offrir une brève escapade sur une île isolée. Malheureusement, une tempête emporte leur bateau. Sur Arte, L'Impasse, film réalisé par Brian De Palma. Sur W9, Les Blagues de Toto 2, Classe Verte, comédie. Sur France 4, Marius, pièce de théâtre. Sur France 5, Franco, le dernier dictateur, série documentaire. Francisco Franco, dernier dictateur d'Europe occidentale, est mort en 1975 après avoir régné sans partage sur l'Espagne pendant près de 4 décennies. Et puis sur T18, Secret d'héritier magazine. Très belle soirée télé à tous.
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1: Bonjour à tous, l'équipe de France qualifiée pour les quarts de finale de la Coupe du Monde de foot. Les Bleus se sont imposés 1-0 cette nuit face au Paraguay en 8e. C'est Kylian Mbappé qui a délivré les Français sur un pénalty après un match compliqué face à un bloc bas des Paraguayens souvent provocateurs. La France retrouvera au prochain tour le Maroc qui a éliminé le Canada hier après une victoire 3-0. Rendez-vous jeudi soir. L'actu ce matin, c'est aussi la canicule. 7 départements sont placés en vigilance orange. C'est le sud du pays qui est concerné en cette fin de semaine. L'Ardèche, l'Aude, la Drôme, le Gard, l'Hérault, les Pyrénées-Orientales et le Vaucluse. Des températures comprises entre 35 et 37 degrés, voire des pointes jusqu'à 40 degrés, sont attendues localement. Je garde ma sérénité, déclaration de Marine Le Pen, alors que la Cour d'appel de Paris dira mardi si elle peut être ou non candidate à la présidentielle. La chef de file des députés du Rassemblement National affirme que si la justice lui interdit de se présenter, ce sera avec une grande énergie et une grande conviction qu'elle soutiendra Jordan Bardella. Le RN organisait ce week-end dans le Pas-de-Calais une fête champêtre pour les adhérents du parti. Des rassemblements ont eu lieu dans près de 80 villes hier. La mobilisation continue un peu partout en France contre les violences sexuelles faites aux femmes et aux enfants après la mort de Liana dans le Gers. Les participants et associations attendent des mesures concrètes de la part du gouvernement. Le premier malade d'Ebola en France est guéri, sorti de l'hôpital, annoncé hier de la ministre de la Santé, Stéphanie Rist. C'est un médecin humanitaire qui avait été testé positif à son retour de la République démocratique du Congo. Il avait été isolé dès son arrivée à l'aéroport à Paris. Et puis le début du Tour de France, Jonas Vingegaard endosse le premier maillot jaune de cette édition après la victoire de son équipe hier lors du chrono par équipe à l'occasion de la première étape de cette grande boucle en Espagne. Un peu moins de 169 km au programme aujourd'hui entre Tarragone et Barcelone. Voilà pour l'info, très belle matinée à tous.
2: Bonjour à tous, bonjour à toutes, bienvenue sur les ondes de Jordan FM pour 3 heures de direct sur le Cours Montyon. Et oui, nous sommes de sortie dans le cadre de la 30e édition des Goûts de Gourmand qui se poursuit aujourd'hui de 10h à 16h. Ce 5 juillet, nous fêtons les Antoine, Anthony, Elliot, Toine et toi nous aussi. T'avais j'en ai un Antoine là. Oh, c'est ta fête à toi. Ben, t'as porté à boire ? C'est vrai, c'est impeccable. Merci. Alors, on va souhaiter également un bon anniversaire à ceux nés ce jour. Le dicton du jour. Chaud juillet, sur frais juin, peu de blé, mais bon vin. Avant de vous présenter l'équipe du Standard, sachez que vers 10h, nous recevrons les enfants du Trad, qui ont bien grandi depuis d'ailleurs, mais toujours aussi dissipés. Voilà. Merci. Alors l'équipe, pour vous accueillir au Standard, nous avons Christian, bonjour.
3: Bonjour à toutes, bonjour à tous, bienvenue. 3 heures d'accordéon. Et là, en direct, on ne peut pas faire plus en direct que ça, hein, c'est pas possible. Voilà, vos dédicaces, donc au 04 71 64 32 26, je crois que je l'ai dit, mais ça me perturbe le bazar. Bonjour Bernard.
4: Alors bonjour à toutes, bonjour à tous, une matinée d'accordéon à la demande. Pour vos dédicaces, c'est taitou@jordanfm.fr.
2: Et pour la partie technique, nous avons aujourd'hui Guillaume pour nous accompagner. Ça va Guillaume? Voilà.
5: C'est moi le temps de prendre le micro, ça va, c'est impeccable, on est prêt.
2: On est prêt alors. Voilà, allez, à vos téléphones, à vos messages sur Internet. À tout de suite.
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2: Alors, nous allons débuter les sélections de la semaine avec ce premier titre, une composition de Christian Péchel de Sylvie Pulès, interprétée par Sylvie Pulès, du Puy-Marie à la Jordane.

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1: Et nous continuons avec Les Racines de mon cœur. C'est un opus de 4 titres avec comme auteur-compositeur Loutakan, ce Mauriacois qui rend hommage à sa tante bien-aimée, la Marilou.

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1: Alors pour aujourd'hui, le mot d'ordre de ce dimanche sera la chaleur, chaleur et chaleur. Voilà, selon Météo France bien sûr, et c'est une semaine caniculaire qui nous attend, avec des températures dépassant aujourd'hui les 30 degrés. Un conseil, restez à l'ombre.
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1: Et une marche à présent composée par Robert Charbonnel, interprétée par Isabelle Trespièche, ma petite princesse.

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18: Et une marche, c'est fait. Et à présent, un petit tour à Copacabana et à Rio avec cette samba interprétée par Daniel Rebelle. Si tu vas à Rio.

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1: Et pour fermer la page de sélection, aujourd'hui, écoutons cette valse interprétée par Pascal Terrible, « Quand il neige dans le pays ». Et bien voilà, et ça va se rafraîchir.

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1: Alors les courses auront lieu aujourd'hui à Saint-Cloud, c'est le handicap des Hauts-de-Seine qui servira de support pour ce tiercé, quarté et quinté plus. Le départ étant fixé à 15h15, il y aura 14 partants sur une distance de 1600 mètres. Jordan FM vous a sélectionné l'As, le 11, le 8, le 3 et le 4. Quelques propositions également pour le jeu simple. L'As gagnant est le 11 et 8 placés. Notre choix s'est porté sur Thiago The First, mais méfions-nous de No Limit Dream qui peut créer la surprise. Bonne chance à tous.
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1: Je vous rappelle qu'à partir de 10h, nous recevrons les enfants du Trad. Et n'hésitez pas à appeler le standard pour choisir les morceaux qui vont vous interpréter en direct sur le cours Montion. Alors on va débuter avec notre première dédicace. C'est une balade du côté de l'Argentine avec un tango interprété par Chantal Soulu. C'est une dédicace de Nana de Vézac, un tango à jardin pour ma famille à Vézac et à Carla. Gros bisous à tous. Sortilège argentin, c'est de la part de Pierrette pour Monsieur Castagnier à la maison de retraite. Et de la part de Pauline, sa fille Yvette, sa maman, pour Jean-Paul, pompier à Aurillac. Merci à tous les pompiers pour leur courage et dévouement. Merci à Bernard Oudoul aussi pour sa prestation. Et toute l'équipe du Taïtou, encore merci.

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1: Sur les bords de Macorèze, interprété par Christian Péchel, sera le prochain titre. Et c'est une dédicace de la part de Justine pour Justine, sa sœur, pour Daniel, son frère. Un gros bisou et bon anniversaire avec une corbeille de bisous. À très bientôt. De la part de Serge Gilbert pour toute sa famille et bon rétablissement à sa sœur Evelyne. Et c'est pour Madame Malbert, au peintre de Cassagnouz et le fan club à Boissy.

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1: Une valse avec Pierre-André. J'irai cueillir des jonquilles. Ce que vont faire nos marcheurs qui sont juste à côté là. Ils vont partir chercher les jonquilles. C'est de la part de Martine pour Michel qu'elle aime de tout son cœur. C'est pour Popo, logement foyer à Biars. Pour les résidents, le personnel. Pour monsieur et madame Leibro à Cassagnouz. Pour Martine du côté des Jordes, Odette et Alain à Saint-Martin-Valmeroux. De la part de Momo, qui s'apprête à partir en balade de la SPTT pour tous les marcheurs. J'irai, c'est de la part de Françoise pour Georges Arpajon-sur-Cerre et de la part de Margot pour Pierrette et Raymond, Marie et Christian pour Simone qui nous reçoit toujours bien et une pensée pour Claude qui vient de nous quitter. Je voudrais une valse de Pierre-André, voilà qui est fait. Bisous à tous, nous dit Margot.

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1: Et nous continuons avec Franck Dumancy, Marie des Bruyères. C'est de la part de Nini, Pierre, Martine, Dimitri, pour les familles Clamagiran, Rousier parlant, les familles Condamine de Saint-Sauri, Manon et ses musiciens qui vous attendent du côté de Sénaillac, voilà, qui seront, mais je vous l'annoncerai tout à l'heure, Jean-Paul au Cardiaguette de Saint-Christophe-en-Vallon, qui donne bien le bonjour à toute l'équipe du Taïtou, Thérèse et Patrick également, et Gaston. C'est de la part de Monique pour son Auvergnat, chérie, avec des bisous nombreux et tendres. C'est comme la viande. De la part de Lulu et Robert. Michel, arrête. Pour Marie-Françoise, Daniel, Marie-Claude et Roger, SOS Dépannage. Et pour rééducation à Marie. Bonne rééducation à Marie. Françoise, de la part de Yelena et Zoran, pour leurs parents Benoît et Myriam, Jean-Louis et Thérèse à Toulon, une corbeille de gros bisous, sans oublier l'équipe du Taïtou, grand merci, de la part de Yvette et sa famille, pour Franck Dumancy et ses musiciens, la famille Telière, Mamie Ditrac, la famille Clamagiran, Céline et Jérémy et sa famille, Olivier et Sylvie, pour Serge, Christian, Bernard, sans oublier Mimi, bon dimanche, bonne semaine, à vous tous, gros bisous, et de la part de Mireille et Jean-Pierre, pour la famille Salacrou, un coucou à Nadine et Fiche du côté d'Ytrac, pour Tony, Jackie, Caz et toute l'équipe du Taïtou, toujours dans FM, Serge, Christian, Michel et Bernard, avec une bonne matinée et un panier de bisous.

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26: Ouais, vos messages avec les blés d'or dans les Maness. C'est de la part de Lulu et Robert pour Mary Françoise, Daniel, Marie-Claude et Roger et SOS Dépannage. Les blés d'or, c'est de la part de Claude de Tulle pour toute l'équipe du taille-tout Jordan FM avec toutes ses amitiés, de la part de sa fille Danielle, dite Casette, pour ses enfants, petits-enfants, pour petite mamie Denise, nous t'aimons très fort, sans oublier les bons moments passés ensemble. Les blés d'or, c'est de la part de Roland, du côté de Girgol, pour tous les auditeurs et auditrices à l'écoute ce matin. Alors, je le dis maintenant parce qu'il s'en va. Bon, allez, bon après-midi, hein, surtout, Roland. Voilà. Et les blés d'or, c'est pour les deux Michel et Karine à Vézac, et pour les auditeurs de la radio, restez au frais. C'est également pour ma maman, l'EHPAD de Royac, c'est pour l'ensemble des résidents et le personnel. Et c'est pour Josette également, Josette qui est à l'EHPAD de La Forêt à Ytrac. Gérard et Christiane également à Prandaigne et Yvette à Decize dans la Nièvre. C'est parti.

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1: Nous fermons cette première heure avec Jean-Claude Borelli qui nous interprète Dolan Melody. C'est Dolan Melody de Borelli, c'est pour sa maman à Vézac, de la part de Nadnat. Un gros bisou à son papa Jean-Claude de Marcolès, de la part de Bénédicte, de la part de Véro, Noé et Aude pour son papou Daniel, pour toute l'équipe du Taïtou, gros bisous, de la part de Michel et Christian, pour les amis et voisins, Daniel et Bernadette Rispal, Alain Cabrespino-Suquet, Jean-Louis Annie, Mireille et Jean-Pierre, Tony au Monta, pour Michel au Rocher, Michel et Eliane Arpajon-sur-Serre, Josiane et Calbe, gros bisous à tous.

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1: Jour à venir, parce que ça va être chargé. Tout d'abord, l'église de Saint-Privat aujourd'hui à 17h. À 10h, visite guidée de l'église. Et à 17h, un concert avec l'ensemble Cantabile de Monceau-sur-Dordogne. Voilà, l'entrée étant gratuite. Fête patronale du côté de Saint-Marie et la Capelotte. Avec randonnée ce matin, messe, 12h30 au repas. Et l'après-midi à 15h, un spectacle sur podium avec Arpajon Turling Club. L'association des vieilles mécaniques de la Haute-Châtonnerie organise une sortie tracteur. Alors vous pourrez les voir passer du côté de La Feuillade, Ladignac, La Peyrugue, Murol, Moissac. Et retour sur La Brousse ce soir avec un repas. Au rétro à Baraqueville de 15h à minuit et dansant avec l'orchestre Baille la Mort, 06 33 79 30 34. 26e édition de la fête des vieux métiers à Barriac-les-Bosquets. Ce 5 juillet, à partir de 10h, l'Auvergne reçoit la Savoie avec des scieurs de long, des vanniers et autres métiers d'antan. 11h30, apéritif concert, 12h30, repas. 15h, concert des Bosquets chantants et 16h45, gala folklorique avec le groupe savoyard Los Huet d'Altelloc et les Mimi Bousca. Expo voiture, 20h, repart sur réservation, 04 71 40 45 39. T'es dansant ce 5 juillet à la halle de l'Escudillé aujourd'hui avec Joué Béatrice dès 14h30. Renseignements 07 89 16 55 08. Au Mélodie de Nac, cet après-midi dès 14h30, vous danserez avec Bernard Rual. Et demain lundi, toujours à 14h30, c'est Jean-Marc Delorme qui assurera l'animation. Réservation 07 63 94 37 77. Fête à Sénaillac la Tronquière avec un bal musette avec Manon et ses musiciens, c'est de 20h à 1h du matin. Déjeuner dansant à 12h30 chez Mallet à la Vastrie, animé par Laurent Mallet et Jean-Pierre Joumard. Dany et Benoît, réservation 04 71 23 85 06. Mercredi, venez prendre de la fraîcheur au lac du Tolerme, où la guinguette vous attend pour un thé dansant avec la ravissante Amandine Musichini. Réservation de vos repas du soir, 07 86 17 72 01. Marché Gourmand le 9 juillet à Jussac, à l'animation Yannick Leibro. Vendredi 10 juillet, marché de pays à Saint-Mamé sur le site de la Croix-Blanche avec Cédric Bergogneau à l'animation. Et marché de pays également à Paul Mignac ce vendredi. Animation Stéphane Damprun. Le 11 juillet, dès 12h à Saint-Julien de Toursac, grillade de la chasse, réservation des repas 06 76 43 18 41 ou 04 71 46 18 19. Samedi 11 juillet dès 20h, soirée moule frites à volonté du côté de la Croix d'Aubugue avec un menu. Voilà, et c'est à punir. Réservation 04 71 47 50 37. Le 11 juillet, repas dansant à Saint-Eusergue avec Yannick Leibro. C'est de 19h à 1h du matin. Le 12 juillet, l'animation du 12 juillet prochain dans le cadre du passage du Tour de France à Chaumeil. Voilà, une journée vous sera dédiée à la musique à la Maison des Monédières le dimanche 12 juillet. C'est de 9h à 12h avec un stage de danse traditionnelle et folklore et tradition monédière, adultes et enfants. Et de 14h à 18h30, le petit bal du Tour de France avec les amis de Jean Ségurel. Ensuite, du côté de Saint-Just à Cussac, le 12 dès 14h30, gala d'accordéon avec Nono Maillet, Guillaume Bègre, Lionel Biran, Jean-Marie Odoul, René Roche, accompagné des accordonistes locaux. C'est à partir de 12h et un repas moule frites, 06 45 43 42 06. Sur le comité des fêtes de Saint-Bonnet des Tournemers, elle organise une soirée occitane le lundi 13 à 20h30. Soirée animée par les Goya del Porti. Repas chez Lulu, voilà, soupe à l'oignon, voilà, réservation avant le 8 06 77 61 02 01. Le 13 juillet, c'est à Besse, près de Saint-Martin-Valmeroux, à 20h30, au restaurant Le Cœur de Besse. Une soirée animée par notre ami DJ Michel. Le 18 juillet, concert en l'église de Mont-Salvi à 20h30 avec l'ensemble vocal d'Aurillac. Et préparez-vous pour et à noter sur vos agendas la fête du village du côté de Carla les 18 et 19 juillet prochains, organisée par l'Union sportive Carla Crozonesque.
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1: Alors, je suis en compagnie des enfants du Trad. Est-ce que vous allez bien?
2: Non.
1: Ouais, vous êtes en vacances? C'était la sortie vendredi. Vous avez été sage toute l'année? Oui, bien sûr. Alors, on va commencer par les compagnons de Troncada. Hein, c'est ça? Bon, allez, on y va. Alors, j'ai des messages là-dessus. C'est Monique pour la famille Bagès, les amis du bassin minier de Brassac-les-Mines, de la part de Jeannine de Larancobo, pour toute l'équipe du Taïtou. Pour Michel, un gros bisou. Oui, c'est vrai que Michel est resté sous le rocher. Pour l'ombre, surtout. À vous, messieurs, dames.

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1: Et oui, présence du Taïtou en direct sur les bords de la Jordan dans le cadre des Goudou Gourmands aujourd'hui, avec comme invité les enfants du trad. Les enfants du trad qui vont nous interpréter une polka, la polka d'Olt. C'est de la part de Michel et Michel. Bonne matinée à toute l'équipe du dimanche du Taïtou. L'équipe d'une Taïtou, voilà. De la part de Marie-Hélène, à Joue pour Monsieur Condamine à l'EHPAD de la Jordane, Marcel Acouffin, Gisèle à Joue de Mamou, et toute l'équipe du Taïtou, et c'est également pour notre ami Géraud, à qui on pense bien, qui serait parmi nous ce matin. Bonne matinée à toi, Géraud, et bonjour à toute la famille. À vous, la polka d'Olt.

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12: Nos invités, voilà, les enfants du train d'Avry qui ont traversé l'Elysée jusqu'à la Maison Blanche, plus de 1500 adhérents au niveau international, voilà. Ils ont même fait du skateboard, 14 fois champion du monde, 14 fois battu en finale. Voilà. Alors, merci à ceux qui sont venus, la délégation du Cantal, Michel, Antoine, Ludo, Patou, Serge, et Jacques et Bernard. Voilà. Pour l'instant. Et alors, ils vont nous faire, ils nous interpréter une valse. Un soir, c'est là. Voilà. J'ai les dédicaces qu'ils ont là. C'est pour de la part, c'est pour Mamie Odette de Saint-Mamé. Gros bisous, de nous trois, de la part de Karine du côté de Saint-Ilide, de la part de Pierrette pour Madame Monsieur Castagnel et pas de Dorillac, en lui disant à lundi, là c'est une page blanche, et moi je dirais c'est pour Dédé et Annie à Rouen-Saint-Marie, et Jean-Claude Abancou de Marcolès, à vous un soir.

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1: Et nous allons écouter la marche des Cabretaires. C'est de la Jean-Pierre, de la part de Jean-Pierre Boutin, Saint-Rémy de Salaire, pour ses amis, voisins, Monique Lépicière et toute l'équipe du Taïtou. Merci à vous tous d'égayer tous mes dimanches matins. Bonne continuation. Et c'est de la part de Janine de la Rocobo. Sans oublier Mimi, bonjour à toute l'équipe. De la part de Monsieur Noël, pour Monsieur Barbé, la Brunette, Madame Grèze Elisabeth et toute l'équipe du Taïtou. Et merci aux musiciens, de la part de Dominique de Tudeil, pour sa mamie Danielle et toute l'équipe du Taïtou, pour Michel et Francis. Et c'est pour Marie-Aimée et Jean et Mimi, la Cadurcienne. À vous, la marche des Cabretaires.

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1: Il n'y a pas de pause? Non, non, ça va aller, là. Ça va, hein? Vous êtes au piège, là, les gars. Alors maintenant, bon, pas mis le titre, mais c'est pas grave. C'est la polka de la Valentino, celle qui n'aime pas la confiture, mais aime bien le jambon. C'est ça? Antoine, c'est pas ça? Si, tu sais pas, toi. Bon, alors, c'est de la part de Jean pour Bernadette et Pipi. Voilà. De la part d'SOS Dépannage pour lui, Roro, Mimi et toute l'équipe. De la part de Méloïne Gastro pour à Aurillac pour le docteur Pasto et toute l'équipe. C'est pour Dédé à Estal du côté de Tessieux et Solanger Albert à Talisa et ainsi que pour monsieur Gervasoni à Laigne. Laigne dans la Côte d'Or, à vous, la polka de la Valentino.

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1: Et nous allons faire un petit tour du côté de l'Aveyron sur le pont d'Antragues qui est fermé d'ailleurs, juste pour se balader. Alors, le pont d'Antragues, une dédicace de la part de Guy et Marie pour tous les amis de loisirs et détente à Grandelle. C'est également de la part de Monsieur Condamina, les pattes de la Jordane, pour Marie-Hélène Ajoudemamou, de la part de Daniel et Gilbert, pour Gilles et Odette, à Évreux, Pierre et Paulette, à Agde, Jean-Jacques et Odette, du côté d'Aurillac, de la part de Simone, à Quézac, la fille à Margot, voilà, me dit-on. À bientôt à toute l'équipe de la Belote. Et c'est également pour la formation Kersi Mélodie que je remercie du côté de Rofignac, Robert et toute sa formation. À vous, le pont d'Antragues. Quand on aura pris, on aura pris.

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1: Merci à l'équipe cantalienne des enfants du Trad qui sont venus ce matin tout spécialement au goût de gourmand sur les bords de la Jordane. Voilà, alors on va continuer avec une montagnarde. Tiens, la montagnarde, une dédicace de la part d'Isabelle Labrunette pour Monsieur Barbelli, Monsieur Noël Daniel Lapinou d'Arpajon-sur-Serre, pour Marguerite, pour Elisabeth, pour Jean-Pierre Lafage de Saint-Chamond, pour les infirmières à domicile de la Roncobrousse, Séverine et Marilyn, pour Marcel Clermont et toute son équipe. Bisous à tous et bon dimanche, bonne orangeade avec modération Serge. C'est également de la part de Guy de Calveillac pour toute l'équipe du Taïtou, pour Nicole Raoul et le Secours Populaire de Souillac, de la part de Pierrette et Raymond, pour Margot et Jean-Pierre et Raymond. Et c'est également pour Jackie à Molem dans la Côte d'Or, Papane, Véro, Monique et Jacques, Élise et Jean-Claude à Goudal, un propre établissement à Élise. À vous pour la montagnarde, c'est ça? Allez, c'est parti.

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1: Retour avec la chanson des bergers. C'est de la part de Michel pour sa chérie Martine. Une corbeille de bisous. Merci à toute l'équipe et aux musiciens. De la part de Marie-Thérèse et Gérard pour Nadège, Mélodie, Flavie, Juliette. Pour Michel au milieu des fleurs, de ces fleurs. Gros bisous à tous. Et merci à l'équipe de Jordan FM avec ses musiciens. De la part de SOS Dépannage pour Lulu et Roro et toute l'équipe du Taitou. Et c'est pour Monique et Baptiste du côté de Grandelle. Lilian à Harris de Polminac pour toute sa famille. Et Adrien du côté de Joux de Mamou. À vous pour la chanson des bergers.

0: Alors, merci aux enfants du Trad. On va les retrouver vers 11h, 11h05, le temps de faire une pause, pause commerciale, et puis pause pour vous aussi. Ludo, il a soif ou fait? Allez, à tout à l'heure. Merci pour l'instant.
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0: Alors, une des dédicaces, le titre est parti tout seul, ça a dérapé, chef. Fou de Corfou, c'était interprété par Damien Poyard. C'était pour René et Nicole du côté de Sabadell-la-Tronquière. Maëlys et Emilia, à qui je fais de gros bisous. C'était également pour notre ami Philippe Maury et toute sa famille du côté de Loubresac. Kiki et Jean-Marc également, Alain, son épouse à Biars, René et Christiane du côté de La Feuillade, José à Rénac, Gérard et Christiane à Saint-Mamé, d'ailleurs qui me font savoir que pour le gala d'accordéon du 22 au Tolerme, voilà, il faut se faire réinscrire pour les repas, je vais vous citer, vous donner le numéro de téléphone tout à l'heure. Pierrot et Josette du côté de Sansac-Vénazès, les familles Pinquet à Bord-les-Ogues. De la part de Michel et Lucienne pour ses enfants, petits-enfants, bon dimanche et merci à toute l'équipe du Taïtou et aux musiciens. De la part de Michel pour Denise et Albert à Saint-Paul-des-Landes, pour Tata Rose, Ginette et Loulou et pour Martine des Jordes ainsi que pour Margot à qui on envoie de gros bisous à tous.
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0: Alors, nous allons écouter pour clôturer cette deuxième heure, voilà, déjà. Jean Mirandon avec la chèvre, c'est pour Roger, le chevrier du côté de Pont de Cabrières. Adrien et ses parents, Jeux de Mamou. Roland du côté de Chirgol. Pour Mickey et sa famille, au bois de Jalais, c'est près de Tulle. Pascal et Claudie à Cabrières pour le petit Louis et toute sa famille du côté de Saint-Simon et de la part de Morissette pour toute sa famille et ses amis et pour l'équipe du Taïtou en leur disant gros bisous et à bientôt. De la part de Michel pour Tata Rose, sa copine Ginette pour Loulou, Margot, gros bisous à vous tous. C'est parti pour la chèvre de Jean Mirandon.

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1: 14 juillet oblige la Marseillaise, interprétée par les Chevaliers du Fiel. C'est pour toute ma famille du côté de Dejoux et pour le fan des Bleus, voilà, qui ont gagné hier cette nuit. Ça a été dur. Hein. De la part de Michel pour Janine et Alice à la maison de retraite de Morse, pour Claude de Tulle, Denise et Albert à Saint-Paul-des-Landes, André d'Argenta, Janine de la Roncoubrou pour l'équipe du Taïtou, Jordan FM, gros bisous et bon dimanche. Et de la part de la Patraque pour Jean Thiezac, Serge, Christian, Michel, Bernard, gros bisous à vous quatre et merci aux musiciens.

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1: Les rendez-vous festifs, tout d'abord à l'église de Saint-Privat. Aujourd'hui, à partir de 17h, concert avec l'ensemble Cantabile de Montceau les Mines. L'entrée étant gratuite, participation libre. Ensuite, fête patronale de Saint-Marie à la Capelotte ce dimanche avec à 11h messe, 12h30 repas et spectacle à 15h sur podium avec Arpajon Twirling Club. Au rétro, c'est à Baraqueville, thé dansant de 15h à minuit avec l'orchestre Baille l'Amour. 06 33 79 30 34. Thé dansant ce 5 juillet à la halle de l'Escuyer cet après-midi avec Joué Béatrice dès 14h30. Renseignement réservation 07 69 16 55 08. Au Mélodie de Nacre, dès 14h30, vous danserez avec Bernard Rual aujourd'hui. Et demain lundi à 14h30, c'est Jean-Marc Delorme qui assurera l'animation. Réservation 07 63 94 37 77. 26e édition de la fête des vieux métiers à Barriac-les-Bosquets. C'est aujourd'hui à partir de 10h. L'Auvergne reçoit la Savoie. À 11h30, apéritif concert et 12h30 repas. 15h, concert des Bosquets chantants. 16h45, gala folklorique avec le groupe savoyois Louvouette d'Alteglos. Et les mini Bousca Expo Voiture. 20h repas. N'oubliez pas de vous renseigner au 04 71 40 44 69. Fête à Sénaillac la Tronquière avec un bal musette avec Manon et ses musiciens. C'est de 20h à 1h du matin. Déjeuner dansant à 12h30 chez Mallet à la Vastrie, animé par Laurent Mallet et Jean-Pierre Joumard, ainsi que Dany et Benoît. Vendredi 10 juillet, marché de pays à Saint-Mamé sur le site de la Croix-Blanche avec Cédric Bergougnou à l'animation. Marché de pays également à Paul Mignac, animation Stéphane Damprun. Tu vois, je le sais. Hein. Marché gourmand le 9 juillet à Jussac, animation Yannick Leibon. Et mercredi, venez prendre prendre de la fraîcheur du côté du lac du Tolerme où la guinguette vous attend pour un thé dansant avec la ravissante Amandine Musichini. Réservation de vos repas au 07 86 17 72 01. Ensuite, j'ai le 11 juillet, c'est dès 12h à Saint-Julien-de-Toursac, grillade de la chasse, réservation 06 76 43 18 41. Le samedi 11 juillet dès 20h, soirée moule frites à volonté à la Croix d'Aubugue. C'est du côté de Prumé. Réservation 04 71 47 50 37. Le 11 juillet toujours, repas dansant à Sénézergue avec Yannick Leibros de 19h à 1h du matin. Le 12 juillet, animation du côté de Chomeil, voilà, organisé par les amis de Jean Séguré, le folklore et tradition à Monédière. Voilà, c'est Joël qui nous invite à la Maison des Monédières de 9h à 12h, stage de danse traditionnelle et folklore. À 14h, de 14h à 18h30, le petit bal du Tour de France par les amis de Jean Séguré avec des parties régionales et des parties musettes. Voilà. Si vous voulez un numéro de téléphone, 06 79 10 52 80. Le 12 juillet, toujours à Saint-Just, chez Cussac, dès 14h30, gala d'accordéon avec Nono Maillé, Guy Loubeigre, Lionel Biran, Jean-Marie Odoul, René Roche, accompagné par des accordéonistes locaux. C'est à partir de 12h30, avec un repas moule frites au 06 45 43 42 06. Le comité des fêtes de Saint-Bonnet-les-Tournemers l'organise une soirée occitane. Le lundi 13 juillet à 20h30, soirée animée par les Goya del Parti, voilà. Et une soupe à l'oignon vous y attend, alors 06 77 69 02 01. Le 13 juillet, c'est à Besse, au restaurant Le Cœur de Besse, soirée année 80, animée par le DJ Michel. Le 18 juillet, concert à l'église de Montsalvi à 20h30 avec l'ensemble vocal d'Aurillac. Et à Carla, c'est la fête le 18 et 19 juillet, organisée par l'Union sportive Carla Crozonesque. Et je vous signale que pour le gala du Tolerme qui aura lieu le 22 juillet, n'oubliez pas de vous faire réinscrire pour ceux qui avaient Il s'était inscrit la première fois. Je vous cherche le numéro de téléphone et je vous dis ça dans quelques instants. Avant de retrouver les amis du Trad. Et la partie avéronaise maintenant. Hein.
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1: Retour, voilà. J'étais un peu perturbé, mais j'avais pas l'habitude. Et alors, retour avec les enfants du Trad, ce coup-ci, avec nos amis avéronais. Alors, qui c'est que j'ai là? J'ai... j'ai Polite, il y a la Berthe au bas bleu, qui je sais pas qui c'est, Jaco, la Simone et Tiroclou aussi. Voilà les musiciennes de l'Aveyron. Alors, qu'est-ce que vous allez nous faire? La yoguette, c'est ça?
5: Non, ça
1: ne
5: me plaît pas.
1: Ça te plaît pas, mais ça sera pareil. Alors, la yoguette.
5: Non,
1: quand on aura la prime. Quand on aura la prime, voilà. Alors, c'est de la part de Mamie Odette de Saint-Mamé pour ses enfants à Saint-Ilide. C'est pour ses enfants et pour Myriam, pour l'équipe de Jordan FM.
5: Je connais pas tout ça.
1: Ensuite... quand on aura la prime, c'est pour la famille Isserte d'Escalmès et pour Ricou d'Asfaux, Matisse à Saint-Sauri, de la part de monsieur Pinel à Giou-de-Mamou, pour monsieur Condamine à l'EHPAD de la Jordanne, Gisèle et Francis à Marmiès. À vous, messieurs, quand on aura la prime, on sera contents.

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1: Alors ça y est, j'ai trouvé dans mes paperasses le numéro de téléphone pour la réservation du 22 juillet au Galet, pour le gala en hommage à André Rock du côté du Tolerme. Alors la réservation c'est 06 80 56 34 98 et je vous rappelle que ceux qui s'étaient inscrits la première fois doivent se faire réinscrire. Voilà qui est dit. Alors une croisade à présent. C'est de la part de Benoît. Bonjour aux oncles, tantes, cousins, cousines qui sont à l'écoute. Bon dimanche. Et c'est monsieur Yves Raoul qui envoie une dédicace aux adhérents du club Alouette Amitié Rencontre Elita. C'est pour tous les auditeurs et auditrices à l'écoute. Et pour les animateurs de la radio, en leur souhaitant une bonne journée, prenez soin de vous. Sachez que le club est ouvert de juillet en août et août. Le vendredi, il sera ouvert vendredi 10 juillet. Sachez que la salle est climatisée et l'atelier mémoire fonctionne de juillet et août, le vendredi. Il sera ouvert ce 10 juillet. Pour tout renseignement, vous appelez monsieur Raoul, 09 63 02 50, 09 63 52 06, avec l'ouverture des jeux de belote, etc. On écoute la croisade. Oh, Magali!

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19: Retour avec les enfants du trad, l'équipe avéronaise qui est venue ce matin. Il y en a quelques-uns qui sont partis là. C'est les Cantalous, ils tiennent pas la route. Ils tiennent pas la route. Ils sont partis rejoindre Salaire. Alors on continue avec les Gabariers. M'a demandé Jacques.
20: Oui. Ouais,
19: mais voilà. Les comment?
20: Les Dordonniers de la Gabarre.
19: Les Dordonniers de la Gabarre. Bon. C'est de la part de Bernard pour tous les danseurs, chanteurs et musiciens de la Pastourelle à Rouen-Saint-Marie. De la part de Pierrette pour les infirmières et infirmiers du CMC avec des gros bisous. Et une dédicace pour notre ami Guitou en lui souhaitant une bonne journée de la part de Françoise et Yves Raoul. À vous.

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1: Alors, on va demander le prochain titre. Oui, je vous avais dit que j'avais des enfants dissipés. Le prochain titre, je sais pas. Sinon, j'ai la galinette. Ça vous va? On est parti pour la galinette?
2: Allez, fais partir la petite poulette.
1: La galinette, c'est de la part de Nathalie pour la famille Alvarez. Une grosse pensée pour Daniel. Gros bisous de la part de Claude d'Argenta pour son épouse et sa famille et tous ses amis de la Corrèze et du Cantal et pour toute l'équipe du Taïtou. Bonne orangeade. C'était également un message pour les amis du quartier de Boudieu, Jean-Paul et sa famille du côté du col de Légal. À vous.

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1: Alors, on va continuer avec la valse à Jojo. C'est moi qui vous l'impose, alors, donc vous dites rien. C'est voilà, c'est moi le maître ici. D'accord? Jacques, tu peux me tendre dans le poing, ça sera pareil. Alors, c'est de la part de notre ami Bombe l'Atoll du côté de Nave. Il doit être carrossier. Il bombe pas le verre, celui-là. Voilà. C'est pour la fine équipe du Taïtou. Merci aux musiciens également. Et de la part de Géro. Attention, il vous écoute. Voilà le message. Et une pensée, ah oui, une pensée à notre ami Pierrot qui nous a quitté. Je crois qu'on rendra un hommage au mois d'août. Je crois que je vais réserver quelque chose pour rendre un hommage à notre ami Pierrot qui serait là ce matin, sans oublier son saucisson. Et c'est de la part de Marcel Clermont pour toute l'équipe du Taïtou, l'Occitane et les musiciens des Enfants du Trad. À vous messieurs, dames.

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1: Quelques messages qui m'arrivent sur le net, notamment notre ami Géraud, toujours à l'écoute d'ailleurs. Bande de Nichia, voilà, vous connaissez Géraud, Bande de Nichia, voilà. Et Christiane aussi, quelqu'un doit la connaître, Christiane, hein. Alors ça cartonne, bravo, juste Michel, pas aligné à la montagnarde, il comprendra, bisous à vous tous. Et c'est pas la pause canicule, attention, le vin, ça ne réhydrate pas. Voilà les messages. Alors, on fait la gueulaise. Je crois qu'il y avait Lucie qui voulait envoyer un message à son papy, sa mamie. Alors, Lucie, non, elle est timide. Bon, mais c'est pas grave, on envoie un message quand même à la famille Canche, du côté de Saint-Paul-des-Landes, Balmis, Comont, ainsi que Carrière, et puis Odette aussi, un taxi du côté de Saint-Antoine. Allez, c'est parti, la gueulaise.

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1: Prochain morceau, messieurs, dans mon jardin, c'est bon? Hein? Dans mon jardin. Allez-y. Ah mais attends, j'ai les dédicaces dessus. Je fais tout, moi, ici. Alors, c'est pour JP, Anne-Marie, Lisa et une pensée du à Paul. Ensuite, qu'est-ce que j'ai d'autre comme message qui m'arrive de la Champagne, voilà. Un grand bonjour de la part de Jackie à Molem, en Côte d'Or, en direct des 24 heures moto rétro des Rissés. Bonjour à papa, à la famille Noireau, à Gérald, sous un nuage de poussière. Bon dimanche à tous. Mais c'est également pour Colette et Jeannot au quai de du côté de Tessière de Cornet. Voilà, messieurs, dans mon jardin. C'est bon? Non, vous savez pas? Mais bien alors, allez-y, je vais venir. Non, non. Oh là là, c'est Taïtou.

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1: Merci beaucoup, les gars. Heureusement que c'est la fin de l'année, sinon la note, ça serait zéro, les gars. Hein? Merci quand même pour Dans mon jardin, c'était le Taïtou de Polka. Piqué. Qu'est-ce que vous voulez faire maintenant? Allez, on continue, hein. On vous êtes lancé. Chou. Les esclos, allez. On va faire les esclos. Alors, c'est de la part de Mimi, de Carla, qui donne le bravo aux musiciens et félicitations à l'équipe de Jordan FM. Gros bisous. Et c'est également pour Tati Liliane du côté de Saujon dans les Charentes. Et Corinne et Stéphane à Épargne, c'est dans la Gironde. Allez, les esclous, les godasses.

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1: Ah, je suis en train de me restaurer. Voilà. Alors, on continue en musique. On va remercier les enfants du trap. Tu vois, j'ai la bouche pleine. Merci, ils sont partis déjà se restaurer aussi. Et surtout, ils ont se réhydrater, on va dire. Hein. Alors, il me reste Étienne de Normandie, 9 de Julio. Voilà. C'est de la part... Ah, c'est pour Jean-Pierre et Irène, Maisonneuve, du côté d'Aurillac. Les cousins, cousines, cousines, à l'écoute ce matin. Et de la part de Mimi de Carla pour Marie-Thérèse et Gérard d'Angrad. Bon appétit, bonne journée à vous tous.

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1: Et bien sûr, vous l'avez reconnu, il s'agissait de Jean-Marc Delorme. On a les doigts qui glissent, on en mangera. Voilà. Et alors, maintenant, nous allons écouter, c'était Marina de Jean-Marc Delorme. Et Neve de Julio, c'est d'Étienne de Normandie que nous allons finir cette émission. C'était de la part d'Isabelle pour Nadine Gibert. Pour le plus beau rocher du Da, bisous à toute l'équipe du Taïtou et de la part des infirmières, le cabinet d'infirmiers de Jussac qui souhaite un bon dimanche à tous les parents de la vallée de l'Otre. Buvez bien de l'eau, bonnes vacances à Patrick. C'est pour ma princesse Théa du côté de Rodez, la famille Oustry à Entraigues, la famille Faubladier du côté de Carla et c'est pour également... notre ami Pascal et Claudie au pont de Cabrières. Voilà, à demain.

0: Merci à tous et à toutes. Je remercie encore à nouveau les enfants du Trad qui étaient venus nous accompagner musicalement pour la 30e des Goudous Gourmands. J'ai débuté les premières, c'était plus difficile. Voilà, merci Patricia et toute l'équipe des enfants du Trad que vous retrouverez pour Noël. Voilà. Merci à Bernard qui tient la sucette. Ça s'appuie un bouton. Là, voilà. Il va y arriver. 4 ans de service. Voilà, ça y est. Non, non, mais c'est toujours pas. Mais il est appuyé, le bouton.
1: Là, ça va aller mieux.
0: Voilà.
2: Alors, bon dimanche à tous et à toutes. Je vous souhaite une bonne soirée et une bonne semaine en compagnie de Jordan FM.
0: Vous le retrouvez, Bernard de la Villardière, ce soir.
2: Et je vous dis à dimanche prochain.
3: Voilà. Alors, moi, j'ai entendu une dédicace pour un nommé Papane, qui y a quelqu'un qui se tracassait. Eh bien, je l'ai là.
4: Bonjour à tous.
3: On l'a en vrai, c'est pas une fiction. Voilà. Il est bien là. Bon appétit à toutes et à tous. Restez fidèles au programme de Jordan FM et on revient, si vous le permettez, la semaine prochaine. Voilà. Si on n'est pas viré d'ici là.
0: Merci à Guillaume également qui nous a accompagnés ce matin. Il a vu l'ambiance
1: et
0: tout, mais il a un peu l'habitude d'ailleurs. Voilà.
3: Il nous a supporté, c'est déjà pas mal.
0: À dimanche prochain.

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1: Bonjour à tous. Près de 1000 hectares brûlés dans les Pyrénées-Orientales. Plus de 580 pompiers sont mobilisés à une trentaine de kilomètres à l'ouest de Perpignan pour ce feu qui s'est déclaré hier soir dans un massif difficile d'accès. Aucune évacuation générale n'a été ordonnée à ce stade. Les habitants des secteurs concernés sont invités à rester joignables et à suivre les consignes des autorités, indique le préfet des Pyrénées-Orientales. 7 départements total sont en alerte rouge pour risque très élevé de feu en cette fin de semaine. Dans le même temps, 7 départements sont aussi en vigilance orange canicule ce dimanche. La Drôme, le Vaucluse, les Bouches-du-Rhône, le Gard, l'Hérault, l'Aude et les Pyrénées-Orientales. Des températures comprises entre 35 et 37 degrés, voire des pointes jusqu'à 40 degrés sont attendues localement. Dans le reste de l'actualité, ce n'est que l'aube de l'âge d'or de l'Amérique. Les mots hier soir de Donald Trump à l'occasion des 250 ans des États-Unis. Un discours d'une grosse demi-heure pendant lequel il a fustigé le système communiste. Premier meeting de campagne cet après-midi pour un ancien premier ministre, c'est Édouard Philippe, qui devrait réunir 5000 personnes à l'Adidas Arena de Paris. Le maire du Havre souhaite fixer des priorités claires à moins d'un an maintenant du premier tour du scrutin. Des centaines de personnes hier dans les rues de Carcassonne pour rendre hommage à Louis, ce jeune homme de 17 ans, battu à mort fin juin. « Je veux me battre pour que tu ne sois jamais oublié », a notamment déclaré son père. En foot, l'équipe de France qualifiée pour les quarts de finale de la Coupe du Monde. Les Bleus se sont imposés 1-0 la nuit dernière face au Paraguay en 8e. C'est Kylian Mbappé qui a délivré les Français sur un pénalty dans ce match compliqué face à un bloc bas et des Paraguayens souvent provocateurs. La France retrouvera au prochain tour le Maroc, jeudi. Et puis en cyclisme, deuxième étape du Tour de France, cet après-midi, la dernière 100% espagnole pour cette édition 2026. Un peu moins de 169 km au programme entre Tarragone et Barcelone. C'est Jonas Vingegaard qui aura le maillot jaune tout à l'heure sur la ligne de départ. Voilà pour l'actualité, très bonne matinée à tous.
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1: Un programme de sciences participatives est proposé au Puy-Courny à Aurillac pour mieux comprendre les effets du changement climatique sur les arbres. Baptisé aux arbres citoyens, les promeneurs peuvent participer en observant des arbres repères signalés sur le site. Il suffit de scanner un QR code pour répondre à un court questionnaire. Ces données permettront ensuite aux chercheurs d'étudier l'évolution du cycle des arbres et l'impact du climat sur l'environnement local. Accessible à tous, ce dispositif est porté par le Centre de recherche sur les écosystèmes d'altitude et animé par le Centre permanent d'initiative pour l'environnement de Haute-Auvergne, basé au château de Saint-Étienne à Aurillac.

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1: Bonjour à tous. La chaleur prend de l'ampleur dans le sud. 7 départements en vigilance orange canicule aujourd'hui, des Pyrénées-Orientales à la Drôme-Ardèche. Le mercure pourrait monter jusqu'à 40 degrés dans le Languedoc-Roussillon. Le sud qui doit aussi faire face aux incendies dans les Pyrénées-Orientales. Le feu reprend de la vigueur sous l'effet de la tramontane. Un incendie qui s'est déclaré hier soir a parcouru 1300 hectares. Plusieurs dizaines de personnes ont dû être évacuées. Dans la Drôme, plus de 300 pompiers luttent toujours contre un feu qui brûle depuis 3 jours dans une zone montagneuse difficile d'accès. 300 hectares sont déjà partis en fumée. Une marche blanche organisée ce matin à Narbonne en hommage à Louis, cet adolescent de 17 ans qui a perdu la vie après avoir été passé à tabac lors d'un guet-apens. Rassemblement à l'appel de sa famille maternelle. Une autre marche a eu lieu hier organisée par son père. Elle a réuni plusieurs centaines de personnes à Carcassonne. Dans cette affaire, 5 jeunes dont 3 mineurs sont mis en examen et placés en détention provisoire. Sans suspense, Fabien Roussel est reconduit dans ses fonctions à la tête du Parti communiste. Il vient d'être réélu avec 70% des voix lors du congrès du PCF à Lille. Prochaine étape, le 6 septembre, les militants voteront pour désigner le candidat communiste à l'Élysée. À moins d'un an de la présidentielle, Édouard Philippe organise aujourd'hui un grand meeting de campagne à l'Adidas Arena de Paris. Le Parti Horizon attend 5000 personnes. L'ancien Premier ministre et maire du Havre souhaite fixer des priorités claires. La Chine et la Russie annoncent des exercices navals et des patrouilles dans le Pacifique, nouvelle démonstration de la coopération militaire entre les deux pays. Selon Pékin, ces exercices doivent répondre aux défis sécuritaires et préserver la paix et la stabilité dans la région. Le mondial de football, les Bleus affronteront le Maroc en quart de finale. Les Français se sont qualifiés en battant le Paraguay 1-0 en huitième de finale. Deuxième étape du Tour de France aujourd'hui, 168 km entre Tarragone et Barcelone. Jonas Vingegaard a enfilé le maillot jaune hier après le contre-la-montre par équipe. Très bon dimanche à notre écoute.

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1: Bonjour, quoi de beau à la télé pour cette soirée du 5 juillet sur TF1 Plancha, film avec Lambert Wilson et Franck Dubosc. Un groupe d'amis se retrouve pour fêter un anniversaire prévu en Grèce. La fête se tient finalement dans un manoir breton sous une météo morose. Sur France 2, Soudain Seul, film avec Gilles Lelouch et Mélanie Thierry. Lancés dans un tour du monde à bord d'un petit voilier, Laura et Ben décident de s'offrir une brève escapade sur une île isolée. Malheureusement, une tempête emporte leur bateau. Sur Arte, L'Impasse, film réalisé par Brian De Palma. Sur W9, Les Blagues de Toto 2, Classe Verte, comédie. Sur France 4, Marius, pièce de théâtre. Sur France 5, Franco, le dernier dictateur, série documentaire. Francisco Franco, dernier dictateur d'Europe occidentale, est mort en 1975 après avoir régné sans partage sur l'Espagne pendant près de 4 décennies. Et puis sur T18, Secret d'héritier magazine. Très belle soirée télé à tous.
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1: 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Cette troisième édition éco-citoyenne proposera des randonnées pédestres et cyclos accessibles à tous, ainsi que de nombreuses animations, escalades, zumba, danse folklorique ou encore démonstrations sportives. Un chalet des surprises permettra de gagner un lot pour chaque jeton acheté au profit de l'association Vaincre la mucoviscidose. Toutes les informations concernant cette journée sont disponibles sur la page Facebook Virade de l'Espoir Cantal.
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1: Bonjour à tous. La chaleur prend de l'ampleur dans le sud. 7 départements en vigilance orange canicule aujourd'hui, des Pyrénées-Orientales à la Drôme-Ardèche. Le mercure pourrait monter jusqu'à 40 degrés dans le Languedoc-Roussillon. Le sud qui doit aussi faire face aux incendies dans les Pyrénées-Orientales. Le feu reprend de la vigueur sous l'effet de la tramontane. Un incendie qui s'est déclaré hier soir a parcouru 1300 hectares. Plusieurs dizaines de personnes ont dû être évacuées. Dans la Drôme, plus de 300 pompiers luttent toujours contre un feu qui brûle depuis 3 jours dans une zone montagneuse difficile d'accès. 300 hectares sont déjà partis en fumée. Une marche blanche organisée ce matin à Narbonne en hommage à Louis, cet adolescent de 17 ans qui a perdu la vie après avoir été passé à tabac lors d'un guet-apens. Rassemblement à l'appel de sa famille maternelle. Une autre marche a eu lieu hier organisée par son père. Elle a réuni plusieurs centaines de personnes à Carcassonne. Dans cette affaire, 5 jeunes dont 3 mineurs sont mis en examen et placés en détention provisoire. Sans suspense, Fabien Roussel est reconduit dans ses fonctions à la tête du Parti communiste. Il vient d'être réélu avec 70% des voix lors du congrès du PCF à Lille. Prochaine étape, le 6 septembre, les militants voteront pour désigner le candidat communiste à l'Élysée. À moins d'un an de la présidentielle, Édouard Philippe organise aujourd'hui un grand meeting de campagne à l'Adidas Arena de Paris. Le Parti Horizon attend 5000 personnes. L'ancien Premier ministre et maire du Havre souhaite fixer des priorités claires. La Chine et la Russie annoncent des exercices navals et des patrouilles dans le Pacifique, nouvelle démonstration de la coopération militaire entre les deux pays. Selon Pékin, ces exercices doivent répondre aux défis sécuritaires et préserver la paix et la stabilité dans la région. Le mondial de football, les Bleus affronteront le Maroc en quart de finale. Les Français se sont qualifiés en battant le Paraguay 1-0 en huitième de finale. Deuxième étape du Tour de France aujourd'hui, 168 km entre Tarragone et Barcelone. Jonas Vingegaard a enfilé le maillot jaune hier après le contre-la-montre par équipe. Très bon dimanche à notre écoute.

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0: Je vends d'affirmatifs.
1: Pour qui ça?
0: Pour des études affirmatives.
1: Et qui d'autre?
0: Brune, blonde, affirmative. Et OK.

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1: L'Hostal Delteil à Aurillac accueille jusqu'au 31 juillet une exposition consacrée aux œuvres de l'artiste auvergnat Victor Fonfred. Des reproductions mettent en lumière les costumes traditionnels portés dans le Cantal au début du XXe siècle, sélectionnés par la librairie Occitane et l'Hostal Delteil. L'expo est visible du lundi au vendredi, de 10h à 13h et de 14h à 18h en entrée libre. Rendez-vous donc à l'Hostal Delteil jusqu'au 31 juillet, rue Jean Moulin à Aurillac.
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1: Bonjour à tous. La chaleur prend de l'ampleur dans le sud. 7 départements en vigilance orange canicule aujourd'hui, des Pyrénées-Orientales à la Drôme-Ardèche. Le mercure pourrait monter jusqu'à 40 degrés dans le Languedoc-Roussillon. Le sud qui doit aussi faire face aux incendies dans les Pyrénées-Orientales. Le feu reprend de la vigueur sous l'effet de la tramontane. Un incendie qui s'est déclaré hier soir a parcouru 1300 hectares. Plusieurs dizaines de personnes ont dû être évacuées. Dans la Drôme, plus de 300 pompiers luttent toujours contre un feu qui brûle depuis 3 jours dans une zone montagneuse difficile d'accès. 300 hectares sont déjà partis en fumée. Une marche blanche organisée ce matin à Narbonne en hommage à Louis, cet adolescent de 17 ans qui a perdu la vie après avoir été passé à tabac lors d'un guet-apens. Rassemblement à l'appel de sa famille maternelle, une autre marche a eu lieu hier organisée par son père. Elle a réuni plusieurs centaines de personnes à Carcassonne. Dans cette affaire, 5 jeunes dont 3 mineurs sont mis en examen et placés en détention provisoire. Sans suspense, Fabien Roussel est reconduit dans ses fonctions à la tête du Parti communiste. Il vient d'être réélu avec 70% des voix lors du congrès du PCF à Lille. Prochaine étape, le 6 septembre, les militants voteront pour désigner le candidat communiste à l'Élysée. À moins d'un an de la présidentielle, Édouard Philippe organise aujourd'hui un grand meeting de campagne à l'Adidas Arena de Paris. Le Parti Horizon attend 5000 personnes. L'ancien Premier ministre et maire du Havre souhaite fixer des priorités claires. La Chine et la Russie annoncent des exercices navals et des patrouilles dans le Pacifique, nouvelle démonstration de la coopération militaire entre les deux pays. Selon Pékin, ces exercices doivent répondre aux défis sécuritaires et préserver la paix et la stabilité dans la région. Le mondial de football, les Bleus affronteront le Maroc en quart de finale. Les Français se sont qualifiés en battant le Paraguay 1-0 en huitième de finale. Deuxième étape du Tour de France aujourd'hui, 168 km entre Tarragone et Barcelone. Jonas Vingegaard a enfilé le maillot jaune hier après le contre-la-montre par équipe. Très bon dimanche à notre écoute.

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1: 3 ans après le succès de l'album Palais d'Argile, couronné d'un disque de platine, de multiples nominations aux Victoires de la Musique, le groupe Feu Chatterton revient avec un nouvel opus intitulé Labyrinthe. Cet album accompagne une grande tournée lancée en 2025 à travers la France. Le groupe remplit désormais Zénith et Grande Salle avec plusieurs concerts à guichets fermés. Feu Chatterton sera en concert à Aurillac au Prisme le mercredi 18 novembre prochain à 20h. Les billets en fosse sont au prix de 49€, puis comptés de 55 à 60€ pour des places assises en gradin. Billetterie auprès du Centre des Congrès d'Aurillac.
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1: Bonjour à tous. 600 personnes évacuées d'un circuit de karting dans le Gard à cause d'un incendie. Le feu s'est déclaré près du circuit sur la commune de Laidenon, près de Nîmes. Les habitants de trois communes voisines sont appelés à se confiner et une partie de l'autoroute A9 est coupée dans les deux sens. Dans les Pyrénées-Orientales, plus de 1500 hectares ont brûlé dans un massif près de Perpignan. Les flammes s'intensifient à cause du vent et de la forte chaleur. 700 pompiers luttent contre le feu et des familles ont dû être évacuées. 4500 personnes ont défilé à Narbonne ce matin en mémoire de Louis, cet adolescent de 17 ans qui a perdu la vie après avoir été passé à tabac lors d'un guet-apens. Sa mère a pris la parole, elle réclame un durcissement de la justice pénale. Éric Zemmour et Marion Maréchal étaient présents à cette marche blanche. Olivier Faure plaide pour une primaire socialiste ouverte à tous via un système de vote à 2 euros. Le premier secrétaire du PS souhaite que des centaines de milliers de concitoyens puissent s'approprier le choix d'un candidat. Dans la tribune dimanche, il lance aussi un nouvel appel à un rassemblement de la gauche de François Ruffin à Raphaël Glucksmann. De son côté, Jean-Luc Mélenchon fait savoir sur France 3 que si d'autres formations politiques de gauche souhaitent rejoindre la France insoumise en vue de l'élection présidentielle, elles devront le faire avant le mois de novembre, date à laquelle LFI déposera son programme. La Chine et la Russie annoncent des exercices navals et des patrouilles dans le Pacifique, nouvelle démonstration de la coopération militaire entre les deux pays. Selon Pékin, ces exercices doivent répondre aux défis sécuritaires et préserver la paix et la stabilité dans la région. Le rugbyman Matteo Aragon, suspendu pour 7 matchs par la commission de discipline. Il est accusé de propos racistes à l'encontre de Luca Kelletuana lors de la victoire des Bleuets en phase de poule de la Coupe du Monde U20. Le joueur espagnol a 2 jours pour faire appel. Et puis le mondial de foot continue. 2 matchs de 8e de finale à suivre aujourd'hui. À 22h, Brésil-Norvège. Et à 2h du matin, Mexique-Angleterre. Bon dimanche à notre écoute.
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1: Un programme de sciences participatives est proposé au Puy-Courny à Aurillac pour mieux comprendre les effets du changement climatique sur les arbres. Baptisé aux arbres citoyens, les promeneurs peuvent participer en observant des arbres repères signalés sur le site. Il suffit de scanner un QR code pour répondre à un court questionnaire. Ces données permettront ensuite aux chercheurs d'étudier l'évolution du cycle des arbres et l'impact du climat sur l'environnement local. Accessible à tous, ce dispositif est porté par le Centre de recherche sur les écosystèmes d'altitude et animé par le Centre permanent d'initiative pour l'environnement de Haute-Auvergne, basé au château de Saint-Étienne à Aurillac.

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1: Bonjour, quoi de beau à la télé pour cette soirée du 5 juillet sur TF1, Plan de chat, film avec Lambert Wilson et Franck Dubosc. Un groupe d'amis se retrouve pour fêter un anniversaire prévu en Grèce. La fête se tient finalement dans un manoir breton sous une météo morose. Sur France 2, Soudain Seul, film avec Gilles Lelouch et Mélanie Thierry. Lancé dans un tour du monde à bord d'un petit voilier, Laura et Ben décident de s'offrir une brève escapade sur une île isolée. Malheureusement, une tempête emporte leur bateau. Sur Arte, L'Impasse, film réalisé par Brian De Palma. Sur W9, Les Blagues de Toto 2, classe verte, comédie. Sur France 4, Marius, pièce de théâtre. Sur France 5, Franco, le dernier dictateur, série documentaire. Francisco Franco, dernier dictateur d'Europe occidentale, est mort en 1975 après avoir régné sans partage sur l'Espagne pendant près de 4 décennies. Et puis sur T18, Secret d'héritier magazine. Très belle soirée télé à tous.
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1: Bonjour à tous. 600 personnes évacuées d'un circuit de karting dans le Gard à cause d'un incendie. Le feu s'est déclaré près du circuit sur la commune de Laidenon, près de Nîmes. Les habitants de trois communes voisines sont appelés à se confiner et une partie de l'autoroute A9 est coupée dans les deux sens. Dans les Pyrénées-Orientales, plus de 1500 hectares ont brûlé dans un massif près de Perpignan. Les flammes s'intensifient à cause du vent et de la forte chaleur. 700 pompiers luttent contre le feu et des familles ont dû être évacuées. 4500 personnes ont défilé à Narbonne ce matin en mémoire de Louis, cet adolescent de 17 ans qui a perdu la vie après avoir été passé à tabac lors d'un guet-apens. Sa mère a pris la parole. Elle réclame un durcissement de la justice pénale. Éric Zemmour et Marion Maréchal étaient présents à cette marche blanche. Olivier Faure plaide pour une primaire socialiste ouverte à tous via un système de vote à 2 euros. Le premier secrétaire du PS souhaite que des centaines de milliers de concitoyens puissent s'approprier le choix d'un candidat. Dans la tribune dimanche, il lance aussi un nouvel appel à un rassemblement de la gauche de François Ruffin à Raphaël Glucksmann. De son côté, Jean-Luc Mélenchon fait savoir sur France 3 que si d'autres formations politiques de gauche souhaitent rejoindre la France insoumise en vue de l'élection présidentielle, elles devront le faire avant le mois de novembre, date à laquelle LFI déposera son programme. La Chine et la Russie annoncent des exercices navals et des patrouilles dans le Pacifique. Nouvelle démonstration de la coopération militaire entre les deux pays. Selon Pékin, ces exercices doivent répondre aux défis sécuritaires et préserver la paix et la stabilité dans la région. Le rugbyman Matteo Aragon, suspendu pour 7 matchs par la commission de discipline. Il est accusé de propos racistes à l'encontre de Luca Kelletuana lors de la victoire des Bleuets en phase de poule de la Coupe du Monde U20. Le joueur espagnol a 2 jours pour faire appel. Et puis le mondial de foot continue. 2 matchs de 8e de finale à suivre aujourd'hui. À 22h, Brésil-Norvège. Et à 2h du matin, Mexique-Angleterre. Bon dimanche à notre écoute.
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1: Les virades de l'espoir, journée nationale de mobilisation contre la mucoviscidose, auront lieu le dimanche 27 septembre au complexe sportif de Pérol à Aurillac. Cette troisième édition éco-citoyenne proposera des randonnées pédestres et cyclos accessibles à tous, ainsi que de nombreuses animations, escalades, zumba, danse folklorique ou encore démonstrations sportives. Un chalet des surprises permettra de gagner un lot pour chaque jeton acheté au profit de l'association Vaincre la mucoviscidose. Toutes les informations concernant cette journée sont disponibles sur la page Facebook Virades de l'espoir Cantal.

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1: Bonjour, quoi de beau à la télé pour cette soirée du 5 juillet sur TF1 Plancha, film avec Lambert Wilson et Franck Dubosc. Un groupe d'amis se retrouve pour fêter un anniversaire prévu en Grèce. La fête se tient finalement dans un manoir breton sous une météo morose. Sur France 2, Soudain Seul, film avec Gilles Lelouch et Mélanie Thierry. Lancée dans un tour du monde à bord d'un petit voilier, Laura et Ben décident de s'offrir une brève escapade sur une île isolée. Malheureusement, une tempête emporte leur bateau. Sur Arte, L'Impasse, film réalisé par Brian De Palma. Sur W9, Les Blagues de Toto 2, classe verte, comédie. Sur France 4, Marius, pièce de théâtre. Sur France 5, Franco, le dernier dictateur, série documentaire. Francisco Franco, dernier dictateur d'Europe occidentale, est mort en 1975 après avoir régné sans partage sur l'Espagne pendant près de 4 décennies. Et puis sur T18, Secret d'héritier magazine. Très belle soirée télé à tous.
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1: Bonjour à tous. 600 personnes évacuées d'un circuit de karting dans le Gard à cause d'un incendie. Le feu s'est déclaré près du circuit sur la commune de Laidenon, près de Nîmes. Les habitants de trois communes voisines sont appelés à se confiner et une partie de l'autoroute A9 est coupée dans les deux sens. Dans les Pyrénées-Orientales, plus de 1500 hectares ont brûlé dans un massif près de Perpignan. Les flammes s'intensifient à cause du vent et de la forte chaleur. 700 pompiers luttent contre le feu et des familles ont dû être évacuées. 4500 personnes ont défilé à Narbonne ce matin en mémoire de Louis, cet adolescent de 17 ans qui a perdu la vie après avoir été passé à tabac lors d'un guet-apens. Sa mère a pris la parole. Elle réclame un durcissement de la justice pénale. Éric Zemmour et Marion Maréchal étaient présents à cette marche blanche. Olivier Faure plaide pour une primaire socialiste ouverte à tous via un système de vote à 2 euros. Le premier secrétaire du PS souhaite que des centaines de milliers de concitoyens puissent s'approprier le choix d'un candidat. Dans la tribune dimanche, il lance aussi un nouvel appel à un rassemblement de la gauche, de François Ruffin à Raphaël Glucksmann. De son côté, Jean-Luc Mélenchon fait savoir sur France 3 que si d'autres formations politiques de gauche souhaitent rejoindre la France insoumise en vue de l'élection présidentielle, elles devront le faire avant le mois de novembre, date à laquelle LFI déposera son programme. La Chine et la Russie annoncent des exercices navals et des patrouilles dans le Pacifique. Nouvelle démonstration de la coopération militaire entre les deux pays. Selon Pékin, ces exercices doivent répondre aux défis sécuritaires et préserver la paix et la stabilité dans la région. Le rugbyman Matteo Aragon, suspendu pour 7 matchs par la commission de discipline. Il est accusé de propos racistes à l'encontre de Luca Kelletuana lors de la victoire des Bleuets en phase de poule de la Coupe du Monde U20. Le joueur espagnol a 2 jours pour faire appel. Et puis le mondial de foot continue. 2 matchs de 8e de finale à suivre aujourd'hui. À 22h, Brésil-Norvège. Et à 2h du matin, Mexique-Angleterre. Bon dimanche à

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1: 3 ans après le succès de l'album Palais d'Argile, couronné d'un disque de platine de multiples nominations aux Victoires de la Musique, le groupe Feu Chatterton revient avec un nouvel opus intitulé Labyrinthe. Cet album accompagne une grande tournée lancée en 2025 à travers la France. Le groupe remplit désormais Zénith et Grande Salle avec plusieurs concerts à guichets fermés. Feu Chatterton sera en concert à Aurillac au Prisme le mercredi 18 novembre prochain à 20h. Les billets en fosse sont au prix de 49€, puis comptés de 55 à 60€ pour des places assises en gradin. Billetterie auprès du Centre des Congrès d'Aurillac.

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1: Bonjour, quoi de beau à la télé pour cette soirée du 5 juillet sur TF1 Plancha, film avec Lambert Wilson et Franck Dubosc. Un groupe d'amis se retrouve pour fêter un anniversaire prévu en Grèce. La fête se tient finalement dans un manoir breton sous une météo morose. Sur France 2, Soudain Seul, film avec Gilles Lelouch et Mélanie Thierry. Lancés dans un tour du monde à bord d'un petit voilier, Laura et Ben décident de s'offrir une brève escapade sur une île isolée. Malheureusement, une tempête emporte leur bateau. Sur Arte, L'Impasse, film réalisé par Brian De Palma. Sur W9, Les Blagues de Toto 2, Classe Verte, comédie. Sur France 4, Marius, pièce de théâtre. Sur France 5, Franco, le dernier dictateur, série documentaire. Francisco Franco, dernier dictateur d'Europe occidentale, est mort en 1975 après avoir régné sans partage sur l'Espagne pendant près de 4 décennies. Et puis sur T18, Secret d'héritier magazine. Très belle soirée télé à tous.
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1: Bonsoir à tous. La troisième vague de forte chaleur se renforce. 7 départements du pourtour méditerranéen, des Pyrénées-Orientales à la Drôme, sont en vigilance orange canicule aujourd'hui. Demain, ils seront rejoints par 9 autres départements de l'ouest du pays, des Landes à la Vendée, en passant par la Dordogne. Jusqu'à 38 degrés sont attendus, notamment à Bordeaux lundi après-midi. Une chaleur qui n'aide pas les pompiers en Occitanie, où plusieurs incendies font rage aujourd'hui, dans les Pyrénées-Orientales notamment, où un feu qui s'est déclenché hier est qualifié de très violent, a déjà parcouru plus de 1600 hectares. Le massif des Aspres est en cours d'évacuation, 5000 personnes sont concernées. Avec la tramontane, le feu a repris de la vigueur en fin d'après-midi. Un sapeur-pompier et un habitant sont hospitalisés en urgence absolue, indique la préfecture. Plus à l'est, dans le Gard, 600 personnes ont été évacuées aux abords du karting de l'Aidenon, où un autre incendie s'est déclaré à la mi-journée. Les flammes ont déjà parcouru 350 hectares. Vive émotion ce matin dans les rues de Narbonne, où une marche blanche était organisée pour rendre hommage à Louis, adolescent, mort des suites d'un passage à tabac le 19 juin dernier. Sa mère promet de se battre pour que justice lui soit rendue. Dans cette affaire, 5 jeunes, dont 3 mineurs, sont mis en examen pour tentative d'assassinat. Entre 4000 et 5000 personnes réunies à l'Adidas Arena de Paris cet après-midi pour assister au premier meeting d'Édouard Philippe, l'ancien Premier ministre candidat à l'élection présidentielle, promet une refonte massive de l'école, mais aussi de simplifier la vie des entreprises et des collectivités. À la page des sports, du cyclisme d'abord, avec la deuxième étape du Tour de France et un doublé pour la team UAE. C'est le Mexicain Isaac Del Toro qui s'est imposé à Barcelone. Il devance son coéquipier et leader, Tadej Pogacar, qui a terminé dans sa roue. Le maillot jaune reste sur les épaules du Danois Jonas Vingegaard. Et puis de la Formule 1, première victoire de la saison pour le monégasque Charles Leclerc. Le pilote Ferrari s'est imposé sur le circuit de Silverstone. Il devance deux Britanniques, George Russell et Lewis Hamilton. Passez une excellente fin de journée.

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1: L'Hostal Delteil à Aurillac accueille jusqu'au 31 juillet une exposition consacrée aux œuvres de l'artiste auvergnat Victor Fonfred. Des reproductions mettent en lumière les costumes traditionnels portés dans le Cantal au début du XXe siècle, sélectionnés par la librairie Occitane et l'Hostal Delteil. L'expo est visible du lundi au vendredi, de 10h à 13h et de 14h à 18h en entrée libre. Rendez-vous donc à l'Hostal Delteil jusqu'au 31 juillet, rue Jean Moulin à Aurillac.
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1: Bonjour, quoi de beau à la télé pour cette soirée du 5 juillet sur TF1 Plancha, film avec Lambert Wilson et Franck Dubosc. Un groupe d'amis se retrouve pour fêter un anniversaire prévu en Grèce. La fête se tient finalement dans un manoir breton sous une météo morose. Sur France 2, Soudain Seul, film avec Gilles Lelouch et Mélanie Thierry. Lancés dans un tour du monde à bord d'un petit voilier, Laura et Ben décident de s'offrir une brève escapade sur une île isolée. Malheureusement, une tempête emporte leur bateau. Sur Arte, L'Impasse, film réalisé par Brian De Palma. Sur W9, Les Blagues de Toto 2, Classe Verte, comédie. Sur France 4, Marius, pièce de théâtre. Sur France 5, Franco, le dernier dictateur, série documentaire. Francisco Franco, dernier dictateur d'Europe occidentale, est mort en 1960.

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0: Ce dimanche, dans Born in Rock sur Jordan FM, j'ai le grand plaisir d'accueillir Bertrand Bouard. Bertrand, bonsoir et bienvenue.
2: Merci Guillaume, ravi d'être avec vous.
0: On est ravis de t'avoir avec nous aussi, puisqu'on va plonger dans l'un des plus grands mythes de l'histoire du rock américain, The Allman Brothers Band. Il y a énormément de choses à dire. Tu vas venir nous présenter ton formidable livre, The Allman Brothers Band, tout simplement, paru aux éditions Le Mot et le Reste. On va commencer peut-être l'histoire d'Allman Brothers par les deux frères, Dwayne et Greg Allman. Ça démarre dans les années 60 pour eux. Avant les Allman Brothers, eux, ils ont déjà plusieurs choses à leur actif, plusieurs groupes à leur actif.
2: Oui, Dwayne Allman, en fait, il a très tôt pris la décision de se consacrer à la musique, hein, ce qui était quand même une décision très audacieuse. Il était, je crois qu'il a fini son année de seconde au lycée, et ensuite, ça a été de la musique à 100%. Son frère a toujours été plus sceptique de leur chance de percer dans la musique, donc lui, il voulait continuer ses études, il envisageait de devenir chirurgien-dentiste, pour l'anecdote. Et à partir de ce moment-là, donc ils ont multiplié les groupes, plus ou moins éphémères, mais certains ont quand même duré quelques mois, parfois quelques années. Le plus connu, c'est The Hourglass, qui a enregistré deux albums en Californie, en 67-68, des albums dont les frères n'étaient pas très contents, parce qu'ils s'estimaient très formatés par la maison de disques qui s'appelle Liberty Records, et ils avaient pas la main en fait sur ces albums. Et donc quand les Allman se forment début 69, ils sont effectivement déjà pas mal roulé leur boss. D'autant que Dwayne a aussi fait des sessions studio à Muscle Shoals, un studio de soul music très célèbre de l'Alabama. Et donc c'est pas des novices quoi quand les Allman se forment en mars 1969 très exactement.
0: On a parlé des frères, mais il n'y a pas que les frères, il y a aussi Dickie Bett, Berry Oakley, tout ce petit monde-là gravite autour. Hein.
2: Exactement. Alors en fait, toute cette scène-là va en gros se déroule dans le nord-est de la Floride, donc à la fin des années 60. Dickie Bett, c'est un guitariste qui est passé essentiellement par un groupe qui s'appelle, il a déjà eu The Jokers, et ensuite il forme The Second Coming avec Berry Oakley, le futur bassiste des Allman. Et la ville où vraiment tout ça se passe, où ils répètent, où ils font l'essentiel de leur concert, c'est Jacksonville, qui est une ville portuaire du nord-est de la Floride, donc qui sera aussi le point de départ de l'aventure d'un autre très grand groupe du rock sudiste et du rock américain, qui est Lynyrd Skynyrd. Donc vraiment une ville importante pour toute cette scène-là.
0: Quand on pense aux Allman Brothers, alors pour la majorité peut-être du grand public, on les étiquette immédiatement comme les pionniers du rock sudiste. On va essayer de décrire le son des Allman à leur départ. Alors c'est quand même bon, beaucoup de blues, hein, fortement inspiré par le blues de Muddy Waters par exemple, mais pas que, puisqu'ils doivent autant au jazz de Miles Davis hein, par exemple. Comment tu décrirais le son, l'ADN musical unique de ce groupe à ses débuts?
2: Ouais, c'est déjà ce qu'on peut commencer par dire, c'est que c'est vraiment un groupe qui sonne comme nul autre, et qui a sonné comme nul autre tout du long de sa carrière, qui a duré 45 ans, et je pense que aucun groupe ne sonnera jamais exactement comme les Allman. C'est vraiment une alchimie très particulière. Alors ils avaient des influences diverses, les membres fondateurs, ils écoutaient Cream par exemple, dont ils vont reprendre un petit peu le goût pour l'improvisation sur scène. Effectivement, tu mentionnes le blues, c'est une influence fondamentale qui est commune à peu près à tous les membres du groupe. Le jazz va venir par le batteur Jemo, batteur afro-américain, qui va vraiment leur faire découvrir Miles Davis et John Coltrane. Et on va entendre tout du long de ces 45 ans de carrière une pulsation très très particulière de la section rythmique, qui est une pulsation très swing en fait, avec un batteur Butch Rock, qui est plus rock, mais qui a un groove quand même très inspiré par les musiques noires, et puis Jemo de l'autre côté, qui a un jeu un peu plus en coloration, mais très swing, avec un jeu sur notamment les cymbales très très subtil. Au milieu de tout ça, donc tu as Barry Oakley qui est le bassiste qui lui est influencé par un petit peu la scène psyché de San Francisco, des bassistes comme Jack Cassady, Phil Lesh, et puis Greg Allman qui lui est un chanteur influencé par évidemment toutes les grandes voix noires de la fin des années 50 et des années 60. À commencer par Bobby Blue Bland, plus tous les bluesmen qu'il a pu entendre. Il a assisté très jeune à un concert où il a pu entendre des gens comme Ray Charles, etc. Donc, mais lui, voilà. Donc, c'est un petit peu tout cet ADN là. Et Duane à la guitare, évidemment, il a écouté Clapton, Jeff Beck, c'est ses influences principales. Et puis son jeu de slide va être très influencé par des harmonicistes de blues, notamment quelqu'un comme Little Walter, voilà des gens comme ça. Donc vraiment différentes influences, mais ils vont agglomérer ça de façon très singulière, très unique et développer ce son qu'ils ont tout de suite. Je crois que c'est vraiment une des grandes singularités du groupe, c'est qu'ils trouvent leur son très rapidement. Ils enregistrent leur premier album 3-4 mois après leur formation et le son est déjà là en fait.

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0: venez d'écouter deux grands classiques d'Elman Brothers dans Born in Rock, Weeping Post et Midnight Rider à l'instant. Et nous, on se retrouve avec Bertrand Bouard.
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0: L'une des signatures du groupe, tu en as parlé, tu en parles pas mal dans le livre, c'est forcément le jeu de guitare en slide de Duane Allman. Ouais. Il va progresser très rapidement, il va énormément travailler ce jeu en slide, hein, c'est ce qu'on apprend dans le livre.
2: Oui, alors il y a un petit peu de deux versions quant à sa maîtrise du bottleneck. La version qui est racontée par Greg dans son autobiographie, c'est qu'il apprend en gros à jouer de l'instrument très rapidement. Ça, mm-hmm. ça lui tombe presque comme c'est de façon presque miraculeuse. Suite à une chute de cheval quand il est à Los Angeles, il est alité et son frère lui apporte un disque de Taj Mahal sur lequel il y a le guitariste Jesse Davis qui joue, Statesboro Blues, qui va devenir le morceau un peu emblématique de la première formation des Allman Brothers. Et Greg lui apporte une bouteille pour le rhume dont le goulot en verre lui servira de bottleneck. Alors voilà, donc selon la version de Greg, il a appris ça en 24 heures. Dans la réalité, il y a d'autres témoignages qui indiquent que ça lui a pris plutôt quelques semaines. Mais il va quand même progresser extrêmement vite. Et un point important, c'est qu'il va être initié à l'open tuning par John Hammond Jr., guitariste assez célèbre aussi, qui est mort cette année d'ailleurs. Mmh. Et là où Duane usitait plutôt de l'accordage standard, il va être initié notamment à l'open demi par John Hammond, et ça va lui ouvrir d'autres horizons.
0: Tu l'as mentionné il y a quelques instants, le groupe sort donc deux albums studio en 1969, ouais. 1970. Alors, deux albums qui n'auront pas la puissance live du Fillmore, hein, bien sûr. Comment tu décrirais ces deux premiers albums du groupe?
2: Écoute, le premier album est enregistré vraiment en quelques jours. Je pense qu'il n'est pas servi par une production faramineuse. Le producteur qui officie, c'est Adrian Barber, qu'on retrouvera quelques années plus tard à la tête du premier Aerosmith, qui souffre aussi un petit peu du même... manque de, on va dire, d'impact sonore. D'ailleurs, il vient d'être remasterisé, il sonne beaucoup mieux, soit dit en passant. Je parle du premier album d'Aerosmith.
0: On est d'accord.
2: Mais par contre, le répertoire est là. Toutes les chansons du premier album sont des classiques du groupe qui joueront toute leur vie. Et le deuxième album est, à mon avis, un très grande réussite. On n'est pas loin d'un chef-d'œuvre. Il s'appelle Eat the Wild Sauce et pour le coup, il est produit par un très grand producteur qui s'appelle Tom Dodd, une légende du studio et du label Atlantique. Et il a un son qui est beaucoup plus travaillé, beaucoup plus mystérieux, très ce qu'on pourrait dire, qu'on pourrait qualifier de laid back, c'est-à-dire très retenu. Il saute pas forcément aux oreilles, c'est beaucoup plus dans la nuance. Mmh. Et il y a aussi des morceaux fondamentaux du répertoire des Allman, notamment les premiers morceaux que compose Dickie Betts, In Memory of Elizabeth Reed, un instrumental amené à passer à la postérité, et Revival, qui est à mon sens un morceau absolument exceptionnel avec une intro fabuleuse avec les deux guitares qui déroulent le thème pendant une minute trente avant que le morceau bifurque dans une autre direction. Mais en tout cas, c'est une grande réussite cet album, je pense.
0: J'abordais le Live at Fillmore East, live qui va sortir en 1971 et qui fait partie très certainement des meilleurs disques de la musique, j'ai envie de dire de l'histoire de la musique, hein, tout simplement. C'est un album qu'il faut avoir écouté au moins une fois dans sa vie, je pense. Il regroupe toutes les influences de la musique américaine. Est-ce que tu peux nous en dire plus sur ce concert mythique, véritable condensé de la musique américaine, en fait, hein?
2: Oui, alors on peut peut-être commencer par sa postérité. On est en 2026 et je crois que c'est quand même un des albums live de cette époque qui n'a pas pris une ride. C'est pas forcément le cas de tous les albums qui sont sortis à cette époque-là, des albums live, hein, je parle.
0: Ouais, ouais.
2: Et je trouve que c'est même un peu l'inverse. En fait, plus les années passent, plus cet album s'impose comme quelque chose d'absolument indépassable. Pas seulement pour les Allman Brothers, mais en fait pour toute la musique enregistrée depuis cette époque-là. Voilà, c'est un des plus grands albums live du XXe siècle qu'on peut mettre sur le même pied que, je sais pas, des œuvres de jazz, des albums de jazz live majeurs ou autres. Hein, en tout cas, c'est vraiment une œuvre fondamentale. Alors sa genèse, il a enregistré sur deux soirs, les 12 et 13 mars 71 au Fillmore East de New York. Et une partie des morceaux, il y a une alerte à la bombe, la salle doit être évacuée, les musiciens reviennent et ils jouent vraiment très tard, ils finissent au petit matin, et c'est notamment à ce moment-là qu'ont été captés plusieurs des morceaux de l'album. Album qui ne fait que 7 titres à l'époque de sa sortie, qui a depuis été réédité à de nombreuses reprises. Il y a une version quasiment intégrale qui est parue il y a quelques années. Mm-hmm. Mais la version de 7 titres se tient très bien. En fait, il y a une vraie progression dans l'album, qui part de blues de 4-5 minutes très structurés et qui va vers des morceaux où l'improvisation prend de plus en plus de place, mais c'est une improvisation extrêmement intense, extrêmement qui raconte des choses, en fait, qui va quelque part constamment.

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0: Le classique One Way Out live at Fillmore East, c'était les Allman Brothers, bien sûr, et nous on se retrouve avec Bertrand Bouard.
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0: L'histoire des Allman Brothers, alors là ils commencent à avoir énormément de succès bien sûr, mais l'histoire des Allman Brothers elle est aussi tragique qu'héroïque, puisque en l'espace d'un an, ils vont perdre Dwayne Allman, puis le bassiste Barry Oakley, tous deux dans des accidents de moto, et en plus quasiment au même endroit.
2: Ouais, c'est effectivement quelque chose. Moi, j'avais posé la question à Greg Allman de qu'est-ce que le groupe serait devenu sans ces disparitions, et il m'avait dit que c'était une question qui l'avait beaucoup tourmenté, mais à laquelle il n'avait pas de réponse. Il n'y a pas trop d'autres exemples de groupes à ce point-là dans l'histoire du rock qui soient frappés par la tragédie au moment où ils commencent vraiment à exploser en termes de notoriété. L'accident de Dwayne, il a lieu 5 jours après que le live au Fillmore a été certifié disque d'or. Donc on voit vraiment il y a une concomitance absolument tragique dans cet événement-là. Et la mort de Barry Oakley, c'est pareil, elle survient au moment où le groupe commence à relever la tête. Il a pris un pianiste pour un petit peu remplacer Dwayne, qui s'appelle Chuck Level, qui est appelé à devenir lui-même une légende de la musique américaine. Il joue avec les Stones depuis 40 ans. Et c'est au moment où donc le groupe reste la tête que Barry se tue à son tour en moto, effectivement à un endroit très proche de celui où Dwayne s'est tué 1 an et 13 jours, plutôt très exactement.
0: Pourtant, les Allman Brothers, eh bien, ils vont trouver la force de continuer. Donc ils sortent 2 albums où on va entendre encore Don Allman sur Hit a Pitch, et puis Brothers and Sisters en 1973, le premier sans Dwayne, mais avec toujours Barry Oakley que l'on entend notamment sur le classique de Dickie Betts, Ramblin' Man. Comment ils arrivent à trouver la force de continuer? Alors déjà, je sais, vous le racontez, ils jouent aux obsèques, notamment de Don Allman, un moment difficile pour Greg par exemple, mais ils arrivent à trouver la force quand même à continuer de faire de la musique.
2: Je crois qu'en fait ils se sont trouvés face à une alternative qui était soit on continue et on essaye déjà ils avaient des dates de caler quand Don est mort. Et je pense que s'ils avaient arrêté, ils se seraient écroulés tous individuellement, en fait. Donc, c'était une question, je pense, de survie psychologique de pas arrêter. Mais ce qui est remarquable, c'est que musicalement, ils ont réussi à se réinventer, en fait, dans les deux cas, puisque Hit a Pitch marque un léger changement de direction. Il y a une seule guitare, mais ça fonctionne, parce que Dickie Betts arrive à remplir un nouvel espace. Il joue en slide, ce qu'il ne faisait pas avant, et il compose. Il compose un morceau de un petit peu de réaction à la mort de Dwayne et qui affirme aussi un désir de continuer, qui est Les Voix Ciné Mineur, un instrumental plein de rage. Et sur Brothers and Sisters, ils vont se réinventer donc avec le piano de Chuck Level et la basse de Lamar Williams, qui est un ami de Jemo, qui va apporter un groove un peu différent. Et c'est à ce moment-là qu'en fait que le groupe va connaître sa notoriété la plus importante. Ça devient en 73, c'est le groupe le plus important en termes de vente tant de disques que de billets aux États-Unis. Et alors même qu'ils sortent de 2 épisodes absolument tragiques, ils se retrouvent tout en haut de l'affiche et voilà, dans une concomitance assez dingue, quoi.
0: Brothers and Sisters, ils marquent bien la prise du pouvoir de Dickie Betts aussi, qui signe plusieurs classiques du groupe. Southbound, Jessica, Ponyboy, Ramblin' Man, un morceau avec un solo exceptionnel qui est repris aujourd'hui, vous le citez, par Marcus King par exemple à la fin de tous ses concerts, ou par Blackberry Smoke, et surtout par son fils John Betts, formidable musicien également.
2: Oui, absolument. Alors sur ce qu'on peut dire sur Brothers and Sisters, c'est effectivement, tu parles de prise de pouvoir de Dickie Betts, elle est artistique, mais elle est aussi Un petit peu aussi en termes de pouvoir dans au sein du groupe, c'est lui qui va prendre les décisions, c'est lui qui va assumer un leadership, qui va poser des problèmes au sein du groupe, voilà, inévitablement, hein, l'harmonie va un peu s'effilocher dans les années qui vont suivre. Sur la postérité de Remblingman et de Dicky Betts, effectivement, tu mentionnes son fils Duane, qui est troublant par la façon dont son jeu arrive à reproduire. Je sais pas quel est le bon terme, mais en fait, il sonne comme son père, mais on est ravis qu'il le fasse parce qu'il y a personne d'autre qui jouait comme Dicky Betts. Guitariste absolument unique. Je cite à un moment une réflexion dans le bouquin du manager de Bob Dylan qui dit à Dicky Betts que Dicky Betts c'est le guitariste préféré de Bob Dylan, a priori, selon le manager de Dylan. Donc un guitariste vraiment unique qui a été un peu éclipsé quand Duane était là, parce que Duane était un tel maestro qu'il était un petit peu dans son ombre, mais ensuite il a pris toute la lumière avec ce jeu très singulier, très mélodique. Son jeu, c'est une succession de lignes mélodiques plus inventives les unes que les autres, y compris en concert. Voilà, et son fils, effectivement, comme tu dis, reprend le flambeau. Donc on est ravis qu'il le fasse encore une fois.

0: Peut-être que s'il ne devait rester qu'un seul morceau d'Alan Bowers, on choisirait celui-là. Ce serait peut-être mon choix aussi. C'était Ramblin' Man dans Born in Rock.
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0: arrive déjà, oui, déjà à la fin de cette première partie consacrée aux Allman Brothers avec l'auteur Bertrand Bouard que l'on va retrouver dimanche prochain pour une nouvelle émission ensemble consacrée à la seconde partie de carrière des Allman Brothers qui vont connaître des années 80 assez difficiles avant de ressusciter dans les années 90 sous l'impulsion du génial musicien Warren Haynes et un petit peu plus tard de Derek Trucks, l'un des meilleurs musiciens slide, toujours actuellement avec son groupe le Téléski Truck Band. Je vous rappelle que le livre de Bertrand Bouard, The Allman Brothers Band, tout simplement, est disponible aux éditions Le Mot et le Reste. Vous pouvez le trouver un petit peu partout. On se retrouve dimanche prochain entre 20h et 21h avec Bertrand Bouard. Avant de se quitter, voici le morceau Wasted Words. Je vous souhaite de passer une excellente fin de week-end à l'écoute des Jordan FM. Je vous dis à très vite.
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0: C'est beau le printemps, non? 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